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2: La météo pour ce dimanche 28 juin, la dégradation orageuse concerne un axe allant du sud-ouest à la Belgique. Il s'accompagne localement de grêle et de violentes rafales de vent et les fortes chaleurs de plus en plus lourdes dans l'est avec la menace d'orage en soirée. Les températures pour ce dimanche matin, 17 degrés pour Brest et Cherbourg, 21 à Lille, 22 degrés pour Orléans et Toulouse, 21 également pour Biarritz et Bordeaux, 25 degrés pour Lyon et 27 pour Strasbourg. Et pour ce dimanche après-midi, entre 20 et encore 35 degrés sur la moitié nord, il fera 20 en Bretagne, 22 sur la Normandie, 26 degrés attendus sur les Hauts-de-France, 29 en région parisienne et en centre-val de Loire, 34 degrés encore en Bourgogne, 35 sur le Grand Est et dans la moitié sud entre 26 et...
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Bonjour à tous, c'est Vraiment Classique, une émission préparée et présentée par Michel Reynaud. Au programme aujourd'hui, Liszt, Stravinsky, Ravel, Mouilleresse, Haydn et Mendelssohn.

C'est une émission faite avec des nouveautés. Le premier CD reçu en avril donnant à écouter les leaders avec orchestre de Franz Liszt par Thomas Sampson et l'orchestre Wiener Academy que dirige Martin Zellböck. Martin Zellböck

avec une première grande œuvre orchestrée à la cour de Weimar en 1849, Weimarstotten, ainsi que quelques autres lieds. Elles proviennent de l'édition critique de la Liszt Académie, dont le président n'est autre que Martin Haselböck. Un invité de choix, le baryton Thomas Sampson, pour défendre ce répertoire, et aussi la soprano Sunna Hiim, et de la mezzo-soprano Stéphanie Hutzel, et d'un autre baryton, Thomas Konietzky. Je vous propose d'écouter maintenant Weimarstotten par Thomas Sampson avec l'orchestre de l'Académie de Vienne sous la direction de Martin

C'était Thomas Sampson qui chantait ce lied de Franz Liszt. Il était avec Orchester Wiener Academy sous la direction de Martin Zellbock. Un CD Aparté, accessible depuis le début du mois de mai chez Aparté Musique. Une autre nouveauté, Aparté reçue courant avril, Stravinsky Ravel. En 1914, Stravinsky est plus que jamais pris par cet intérêt pour la Russie païenne et ses rituels folkloriques. Il travaille à la composition de noces destinées au ballet russe jusqu'en 1923. Ces scènes chorégraphiées avec musique et voix représentent, en quatre tableaux, le rituel du mariage folklorique russe. Ici, Mathieu Romano, à Edès, et les siècles présentent la première mondiale de la version intégrale de 1919, déjà complétée en 1917 par Théo Verbé, écrite pour un ensemble d'instruments à percussion, deux cymbalums hongrois, un harmonium, un pianola et des voix. Nous allons passer la deuxième partie, le quatrième tableau des noces, le repas chez le marié d'Igor Stravinsky.

Les noces K40 d'Igor Stravinsky comprennent quatre tableaux. Nous avons pu écouter la deuxième partie, le quatrième tableau, le repas chez le marié avec Amélie Raison, Pauline Leroy, Martial Polia, Renaud Delegue, l'ensemble Aedes et les siècles. À la direction, c'était Maggio Romano. J'ai cité le pianola. C'est un piano mécanique, automatique ou semi-automatique qui, par un système pneumatique, reproduit de la musique à partir de rouleaux en papier ou en carton, à retrouver sur le CD Aparté AP300 Stravinsky Ravel. Nous venons de présenter Stravinsky, eh bien, passons à Ravel. Sur ce CD, Maurice Ravel, avec la même instrumentation inhabituelle, claire, incisive, précise, est utilisée pour l'arrangement de Robin Melchior, du Boléro, inattendu et étonnant, suave et totalement réussi. Le Boléro dans un arrangement pour voix solo, chœur, cymbalum, harmonium, pianola et percussion. Écoutez, c'est surprenant et c'est bien fait.

Le boléro comme nous ne l'avons jamais entendu, avec un instrumentarium qui convient très bien pour cette création. L'ensemble Aedes, Les Siècles et Mathieu Romano, un CD aparté AP300 Stravinsky Ravel. Au milieu du XVIIIe siècle, Vienne est au centre de la vie musicale européenne et voit s'épanouir le style classique, puis romantique. À cette même période, la guitare est en pleine évolution et son répertoire, à défaut de compositions originales intéressantes, voit fleurir une foule d'arrangements avant la folle guitaromanie qui devait s'emparer du XIXe siècle. Edine Karamazov et Pavel Staudel interprètent trois œuvres emblématiques de l'époque dans des arrangements inédits pour deux guitares, réunissant la maîtrise architecturale et la malice de Haydn, l'inventivité mélodique de Mozart et toute la poésie de l'imaginaire schubertien. Ils dressent ainsi un portrait musical à 12 cordes et 4 mains de la capitale autrichienne.

La sonate en mi bémol majeur de Joseph Haydn dans une transcription pour deux guitares interprétée par Edine Karamazov et Pavel Steidl. À l'origine, cette sonate a été écrite pour clavecin ou pianoforte. Edine Karamazov est un musicien bosniaque, luthiste, et il a étudié le luth avec Hopkinson Smith à la Schola Cantorum Basiliensis. Quant à Pavel Steidl, c'est un guitariste classique né en Tchécoslovaquie. Il vit désormais aux Pays-Bas. La version pour deux guitares est sortie début mars 2023 chez Aparté. Un nouveau CD sorti chez Aparté le 12 mai, consacré à Mendelssohn par Alexis Kosenko avec Les Ambassadeurs et La Grande Écurie. Deux grandes symphonies, la numéro 4 italienne et la numéro 5 réformation. Avec Les Ambassadeurs et La Grande Écurie, Alexis Kosenko entreprend d'enregistrer toute la musique orchestrale de Mendelssohn en recherchant non seulement son instrumentarium effectif, disposition d'époque, mais aussi en s'intéressant aux versions moins fréquemment honorées au disque ou au concert. Le premier volume de cette série possède les symphonies numéro 4, l'italienne, dans la version de 1834, et numéro 5, réformation. C'est la deuxième chronologiquement. Mendelssohn avait 20 ans. Le chef dit avoir été subjugué par ces deux œuvres en 2004, alors qu'il était flûte solo de la Chambre philharmonique, sous la direction d'Emmanuel Krivine, à qui il dédie cet enregistrement. Il avait trouvé une lecture sans compromission, à la fois analytique, généreuse et merveilleusement vive. Nous allons écouter la symphonie numéro 4 italienne, opus 90 en la majeure, le premier mouvement, Allegro vivace.

0: C'était le premier mouvement Allegro vivace de la symphonie numéro 4 en la majeure italienne opus 90 de Félix Mendelssohn Bartholdy qui a été joué par les ambassadeurs La Grande Écurie sous la direction d'Alexis Kossenko. À propos de Mendelssohn, Berlioz ne tarissait pas d'éloges pour son ami. J'ai vu Mendelssohn. Ah bonté, quel talent! C'est extraordinaire, superbe, grandiose, délicat, gracieux, sensible, violent, rapide, fort doux et profond.
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5: 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Et en ce dimanche 28 juin, bonne fête aux Irénée, les Béliers, la route vers le succès est dégagée, c'est à vous de jouer. Les Taureaux, votre conjoint enflamme vos sens. Les Gémeaux, aujourd'hui vous ne risquez guère de tomber sur des obstacles professionnels insurmontables. Les Cancers, vous vous laissez emporter par la passion. Lion, vous ne prenez aucun risque, vos démarches sont longuement mûries. Et les Vierges, dans le domaine matériel, l'originalité sera votre atout maître aujourd'hui. Balance, vous pourriez avoir des remontrances de la part de vos supérieurs si vous ne changez pas d'attitude. Les Scorpions, laissez-vous porter. Sagittaire, vous ne vous tuez pas à la tâche. Les Capricornes, si vous devez régler un problème financier, il est préférable de le faire sans attendre. Verseau célibataire, la période sera propice aux rencontres et aux expériences nouvelles. Enfin les Poissons, quand il s'agit de négocier, vous êtes toujours aussi efficace. Bonne journée et à demain.
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3: Bonjour, bonjour à tous. À la une, la France suffoque. Le pays a connu hier l'une des journées les plus brûlantes de son histoire, au cœur d'un épisode caniculaire d'une ampleur exceptionnelle. Selon Météo France, 37 départements ont été placés en vigilance rouge de canicule, 48 autres en vigilance orange et 34 en vigilance orange aux orages. Les températures ont frôlé et dépassé les 40 degrés dans de nombreuses villes. Mercredi dernier, 43,8 degrés ont été relevés à Saintes, en Charente-Maritime. Les 24 et 25 juin avaient déjà été les deux journées les plus chaudes jamais mesurées dans le pays, avec une moyenne nationale qui a pour la première fois atteint 30 degrés sur 24 heures. Les autorités décrivent un épisode qui dépasse en intensité celui de l'été 2003. Conséquence directe, les hôpitaux sont sous très forte tension. Le gouvernement a évoqué hier un système de santé arrivé à un point de basculement entre coups de chaleur, malaise cardiaque et premier décès recensé. La pression devrait rester forte ces prochains jours malgré une amorce de baisse des températures attendues à l'ouest. Et puis plusieurs grands rassemblements ont été annulés ou reportés à Paris à la demande de la préfecture de police. La marche de la fierté a été reportée au mois de septembre et le festival Solidays attendu à l'hippodrome de Longchamp pour sa 28e édition a été annulé. Un meeting athlétisme prévu au stade Charles Terry, également connu le Mensor, tout comme la marche de fierté de Lyon décalée à la rentrée. Le préfet a jugé qu'un rassemblement de plusieurs centaines de milliers de personnes faisait peser un risque très lourd sur des secours déjà saturés. Et sur le plan politique, l'exécutif a multiplié les mesures d'urgence. Le Premier ministre a adressé un courrier aux 35 000 maires de France pour détailler la protection des plus fragiles. Dans les départements en vigilance rouge, les préfets peuvent désormais suspendre les chantiers aux heures les plus chaudes, les plus souvent entre 13h et 21h. Le souvenir reste vif de la mort fermée d'un ouvrier de 19 ans dans la Drôme, victime d'un malaise sur un toit en pleine chaleur. Du côté de l'énergie, la canicule pèse sur la production électrique. EDF a indiqué que les fortes chaleurs réduisaient la production du parc nucléaire de 8%, avec un peu plus de 10% des réacteurs indisponibles hier, un niveau record. Plusieurs réacteurs ont été mis à l'arrêt pour préserver les températures du cours de l'eau. En début de semaine, déjà, la consommation d'électricité avait frôlé les 57 gigawatts en soirée, dopée par la climatisation. Le gestionnaire du réseau RTE se veut toutefois rassurant et n'anticipe aucune rupture d'approvisionnement pour cet été. Et enfin, côté culture, les orages ont eu raison du festival Garo Rock à Marmande, dans le Lot-et-Garonne. Pour sa 30e édition, le concert d'hier soir a été annulé et près de 21 000 festivaliers ont été évacués face au risque de rafales dépassant les 100 km/h et de grêle. La première journée du festival avait déjà été annulée en cause de la chaleur. C'était votre Flash Info. Très bon dimanche à tous.
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7: Il est 8h, flash info RCL sur le Nord Gironde. La météo reste le point de vigilance ce dimanche. En Gironde, un risque d'orage est signalé jusqu'à ce soir, avec prudence recommandée sur les routes, dans les parcs et près des arbres. À Libourne, le ciel devient plus instable en fin de journée. À Galgon, la mairie relaie deux informations pratiques. D'abord, une nouveauté Smigval entre en vigueur à compter du 1er juillet. Ensuite, des travaux de débroussaillage

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1: 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Restez prudents et belle journée à tous.
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1: Et en ce dimanche 28 juin, bonne fête aux Irénées, les Béliers, la route vers le succès est dégagée, c'est à vous de jouer. Les Taureaux, votre conjoint enflamme vos sens. Les Gémeaux, aujourd'hui vous ne risquez guère de tomber sur des obstacles professionnels insurmontables. Les Cancers, vous vous laissez emporter par la passion. Lion, vous ne prenez aucun risque, vos démarches sont longuement mûries. Les Vierges, dans le domaine matériel, l'originalité sera votre atout maître aujourd'hui. Balance, vous pourriez avoir des remontrances de la part de vos supérieurs si vous ne changez pas d'attitude. Les Scorpions, laissez-vous porter. Sagittaire, vous ne vous tuez pas à la tâche. Les Capricornes, si vous devez régler un problème financier, il est préférable de le faire sans attendre. Verseau célibataire, la période sera propice aux rencontres et aux expériences nouvelles. Enfin les Poissons, quand il s'agit de négocier, vous êtes toujours aussi efficace. Bonne journée et à demain.

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2: Bonjour, bonjour à tous. À la une, la France suffoque. Le pays a connu hier l'une des journées les plus brûlantes de son histoire, au cœur d'un épisode caniculaire d'une ampleur exceptionnelle. Selon Météo France, 37 départements ont été placés en vigilance rouge de canicule, 48 autres en vigilance orange et 34 en vigilance orange aux orages. Les températures ont frôlé et dépassé les 40 degrés dans de nombreuses villes. Mercredi dernier, 43,8 degrés ont été relevés à Saintes, en Charente-Maritime. Les 24 et 25 juin avaient déjà été les deux journées les plus chaudes jamais mesurées dans le pays, avec une moyenne nationale qui a pour la première fois atteint 30 degrés sur 24 heures. Les autorités décrivent un épisode qui dépasse en intensité celui de l'été 2003. Conséquence directe, les hôpitaux sont sous très forte tension. Le gouvernement a évoqué hier un système de santé arrivé à un point de basculement entre coups de chaleur, malaise cardiaque et premiers décès recensés. La pression devrait rester forte ces prochains jours malgré une amorce de baisse des températures attendues à l'ouest. Et puis plusieurs grands rassemblements ont été annulés ou reportés à Paris à la demande de la préfecture de police. La marche de la fierté a été reportée au mois de septembre et le festival Solidays attendu à l'hippodrome de Longchamp pour sa 28e édition a été annulé. Un meeting athlétisme prévu au stade Charles Théry, également connu le Mensor, tout comme la marche de fierté de Lyon décalée à la rentrée. Le préfet a jugé qu'un rassemblement de plusieurs centaines de milliers de personnes faisait peser un risque très lourd sur des secours déjà saturés. Et sur le plan politique, l'exécutif a multiplié les mesures d'urgence. Le Premier ministre a adressé un courrier aux 35 000 maires de France pour détailler la protection des plus fragiles. Dans les départements en vigilance rouge, les préfets peuvent désormais suspendre les chantiers aux heures les plus chaudes, les plus souvent entre 13h et 21h. Le souvenir reste vif de la mort fin mai d'un ouvrier de 19 ans dans la Drôme, victime d'un malaise sur un toit en pleine chaleur. Du côté de l'énergie, la canicule pèse sur la production électrique. EDF a indiqué que les fortes chaleurs réduisaient la production du parc nucléaire de 8%, avec un peu plus de 10% des réacteurs indisponibles hier, un niveau record. Plusieurs réacteurs ont été mis à l'arrêt pour préserver les températures du cours de l'eau. En début de semaine, déjà, la consommation d'électricité avait frôlé les 57 gigawatts en soirée, dopée par la climatisation. Le gestionnaire du réseau RTE se veut toutefois rassurant et n'anticipe aucune rupture d'approvisionnement pour cet été. Et enfin, côté culture, les orages ont eu raison du festival Garo Rock à Marmande, dans le Lot-et-Garonne. Pour sa 30e édition, le concert d'hier soir a été annulé et près de 21 000 festivaliers ont été évacués face au risque de rafales dépassant les 100 km/h et de grêle. La première journée du festival avait déjà été annulée en cause de la chaleur. C'était votre Flash Info. Très bon dimanche à tous.
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Bonjour à tous. L'Angleterre et la Croatie valident leur qualification après leur victoire cette nuit dans le groupe L. L'Angleterre a scellé la première place en dominant le Panama 2-0 avec des buts de Jude Bellingham à la 62e minute et Harry Kane à la 67e. Ce dernier, avec son 11e but en Coupe du Monde, devient le meilleur buteur de l'histoire des Free Lions, dépassant Gary Lineker. La Croatie a battu le Ghana 2-1, permettant aux deux équipes de se qualifier aux côtés de l'Angleterre. Côté groupe J, l'Argentine, déjà qualifiée, a disposé de la Jordanie, tandis que l'Algérie jouait sa qualification face à l'Autriche. Dans le groupe K, le Portugal de Cristiano Ronaldo a été tenu en échec 1-1 par la Colombie et la République démocratique du Congo a dominé l'Ouzbékistan 3-1. La France a clôturé sa phase de poule en s'imposant 4-1 contre la Norvège avec un triplé d'Ousmane Dembélé. Le tableau des 16e est désormais connu avec des affiches comme Cap-Vert contre l'Argentine ou le Sénégal qualifié grâce à une différence de but favorable après sa victoire 5-0 sur l'Irak. La phase à élimination directe débute ce soir à 21h avec Afrique du Sud-Canada à Los Angeles. Rendez-vous bientôt pour la suite du mondial. Belle écoute.

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1: Bonjour, bonjour à tous. Direction l'hippodrome de Saint-Cloud et les 2400 mètres du handicap d'été à l'occasion du Quintet Plus de ce dimanche 28 juin 2026. Il réunira 16 compétiteurs âgés de 4 ans et au-dessus. Départ prévu 15h20. En tête de notre sélection, le 7, Marina Leda, sur un parcours qui devrait servir ses intérêts. Il convient de la racheter en confiance. Suivi du 11, Wimagati, qui a repris de la fraîcheur en vue de cette épreuve. Le 3, Dalakir, doté d'une redoutable pointe de vitesse finale. Le 5, Mos Glamourous, peut surmonter sa récente pénalisation. Et enfin, le 10, Dilrak, jugé sur son avant-dernière sortie. Sa place est dans la bonne combinaison, il complétera notre sélection. Une sélection que vous pouvez retrouver sur ma chaîne YouTube Tom Kazak, les pronostics hippiques avec mes dernières minutes. Donc notre choix aujourd'hui, premier le 7, Marina Leda. Second le 11, Wimagati. Troisième le 3, Dalakir. Quatrième le 5, Mos Glamourous. Cinquième le 10, Zilrak. Le second choix le 9, le 2. Hélas, et à vous la fortune.

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1: Bonjour à toutes et bonjour à tous. Installez-vous confortablement, vous êtes bien dans Salut les 60s. C'est Léa avec vous pour 60 minutes de pur bonheur, de souvenirs et de nostalgie. Au programme de ce rendez-vous, le meilleur des années 60 et 70. Et on ouvre le bal immédiatement avec un monument absolu de l'histoire du rock. On remonte en 1973 avec l'album légendaire The Dark Side of the Moon. Saviez-vous que pour enregistrer l'intro de ce morceau, Roger Waters avait lui-même enregistré le bruit de pièces de monnaie jetées dans un bol de poterie de sa femme? Un bricolage de génie pour un succès planétaire. Voici Pink Floyd et le mythique Monet.

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3: Nous n'avons qu'une seule demande aujourd'hui, mais on va évidemment l'honorer avec un immense plaisir. Direction notre site internet au www.generationtube.com pour retrouver la demande de Kevin qui nous écoute depuis Calais. Il a flashé sur un immense succès des années 70, un titre sur lequel vous avez très certainement dansé à la maison ou à l'époque directement branché au jukebox. C'est un pur moment de nostalgie que l'on s'offre, rien que pour toi Kevin et pour vous tous. Voici Santiana avec « Je t'avais juré de t'aimer ».
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Alors que nous nous promenions du côté de Bruxelles avec Dick Annegarn, un chanteur néerlandais. Et oui, c'était bien lui, Dick, qui nous chantait ce magnifique titre en 1974. Nous restons en Belgique puisque c'est un groupe belge qui arrive tout de suite et qui va vous chanter, tout simplement, un morceau qui va vous rappeler d'excellents souvenirs. Qui ne se souvient pas du mythique groupe Crazy Horse avec la voix d'Alain Delorme? Un pur moment de nostalgie à partager ensemble. Voici « J'ai tant besoin de toi ». Écoutons tout de suite le groupe Crazy Horse.

XTS. Salvatore Adamo avec N'est-ce pas merveilleux? Mais oui, c'est toujours un merveilleux plaisir de se retrouver pour saluer les 60s et de replonger ensemble dans la magie des années 60 et 70. Des décennies incroyables qui continuent de nous faire vibrer. Pour la suite du programme, on s'offre une petite escapade puisqu'on part immédiatement en province, du moins en compagnie d'une magnifique fleur de province. C'est la pétillante Charlotte Julian qui vient vous interpréter ce grand succès qui a marqué les esprits. Installez-vous bien, on l'écoute et bien sûr, on chante avec elle en chœur. Salut.

Besties. Et oui, toutes les bonnes choses ont une fin. L'heure est déjà venue de s'acquitter, mais pas de regrets. On se donne rendez-vous très vite pour une nouvelle plongée nostalgique, même heure, même endroit, sur votre radio préférée. Un immense merci d'ailleurs à toutes les stations partenaires qui diffusent Salut les 60s et qui font vivre cette belle aventure à nos côtés. Et n'oubliez pas, cette émission, c'est avant tout la vôtre. Devenez les véritables patrons de la programmation en nous envoyant vos morceaux préférés directement sur le www.generationtube.com. Vous demandez, vous balancez vos pépites et on s'occupe de vous faire vibrer à l'antenne. C'est ça, l'esprit des 60s. On se quitte en musique. Prenez grand soin de vous et à très bientôt.

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2: Bonjour, le rétrosport de la semaine. Football Coupe du Monde. Lundi soir, l'équipe de France a remporté un deuxième match de poule d'une durée inhabituelle de 3h48 contre l'Irak, 3-0. Vendredi soir, contre la Norvège, les Bleus se sont imposés 4-1 et concluent ainsi la phase de groupe en première position et invaincu. Ousmane Dembélé a signé un triplé, Désiré Doué a corsé l'addition en fin de match. Après deux saisons en Ligue Européenne où il a fini quatrième en 2026 et deuxième en 2025, le Montpellier Handball est de retour en Ligue des Champions. Le club héraultais troisième de la saison de Star League derrière le PSG et Nantes en a obtenu la confirmation lundi lorsque la Fédération Européenne a publié la liste des participants. Le MHB profite de la nouvelle formule mise en place à partir de la saison prochaine avec 24 équipes en lice et non plus 16. Les premiers matchs se dérouleront les 9 et 10 septembre. Il faudra encore patienter pour connaître la peine définitive infligée ou pas à Moed Altrad et à Bernard Laporte. Condamnés le 13 décembre 2022 en première instance, notamment pour corruption et trafic d'influence, les deux dirigeants du rugby français avaient immédiatement fait appel. Le procès en appel devait se dérouler du 9 au 23 septembre prochain, mais il ne se déroulera finalement pas avant mars 2027. Le champion du monde de MotoGP, Marc Marquez, a prolongé son contrat avec Ducati Lenovo jusqu'à la fin de la saison 2028. Il devrait faire équipe avec son jeune compatriote Pedro Acosta. Par ailleurs, mercredi, Ducati a annoncé le départ en fin de saison de Francesco Bagnaia, qui devait rebondir chez Aprilia. L'écurie a ensuite officialisé l'arrivée de son remplaçant, à savoir Pedro Acosta. Cyclisme, le TGV de Clermont-Ferrand reprend le maillot tricolore, déjà sacré en 2020 et 2023. Rémi Cavagna de nouveau dominé le contre-la-montre des championnats de France sur route jeudi dans l'Isère. Le rouleur de la Groupama FDJ a surclassé tous ses adversaires, repoussant le double vainqueur sortant Bruno Armirail à 49 secondes. C'est la fin de cette rétrosport, une très bonne journée à toutes et à tous.

0: Hey, bonjour à tous, bienvenue dans l'émission du matin qui fait du bien à vos oreilles. Aujourd'hui, on parle de l'apétoche, ce délicieux moment où l'on se détend autour d'un bon apéro. Vous savez, cette pause gourmande entre amis ou en famille. Alors prenez votre café, installez-vous confortablement et laissez-vous emporter par la magie de la convivialité. Restez avec nous sur RCL, à tout de suite.
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2: Eh oui, c'est la bonne humeur ce matin. Ah, 11h midi avec Patoche. Il fait chaud, mais bon, ça va. Allez, on va pas se plaindre. Et après la grande émission de le week-end dernier avec mes colistiers, co-animateurs Francky et Thierry, avec la spéciale Patrick Sébastien de son dernier album, ça a bien marché, nous avons bien rigolé, voilà, nous avons fait la fête pour la fête de la musique. Et là, on va faire une spéciale, ambiance, c'est bientôt les vacances, bientôt, le 1er juillet arrive, il arrive. Allez, on perd pas plus de temps. Et on va démarrer avec Monsieur Amir. J'ai cherché quoi ? Les vacances, le soleil ? On va voir ça de suite.

On arrose, mais pas encore, Il faut un petit peu de temps encore quand même avant d'arroser. Hein ? Soyez raisonnable. Alors comme c'est une spéciale vacances, ambiance, plage, tout ça, tiens, un petit mix, de Brice de Mix en plus. C'est Bienvenue à Galaswinga, c'est bien sûr un titre très connu, mais ça est remixé, vous allez voir, ça va faire l'ambiance, sortez les meubles, prenez de l'eau bien sûr pour vous arroser, parce qu'il va faire chaud, caliente.

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1: Et oui, on essaye, mais il fait chaud. Et là, avec toute cette musique, enfin bon, on va se calmer un tout petit peu. Mais une question fondamentale que nous pose Christophe Mahé. Mais il est où le bonheur? Il est avec vous, bien sûr, les auditeurs de RCL.
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et là c'est le collectif métissé, laisse tomber tes problèmes. Et c'est vrai qu'en vacances, il faut laisser tomber les problèmes. Ah, on va continuer. Alors lui c'est la fête, c'est l'ambiance, c'est monsieur Kenji, le Kenji Girac. Et là, ça part en Espagne avec Andalouse. Oh là là, olé.

Et voilà, et après toute cette chaleur, malheureusement, d'abord, ça déclare des incendies à Rio. À Rio, ça se passe pas comme il faut. On va écouter la version remix de l'incendie à Rio de suite maintenant sur RCL avec le patoche. Il va aller boire un petit coup d'eau parce qu'il fait chaud.

Et oui, 11h midi, ça avance, et le 28 juin, nous fêtons les Irénées. Bon, il n'y a plus à en avoir beaucoup, mais s'ils en ont croisé une, il faut lui souhaiter sa petite fête, voilà. Allez, on continue dans l'ambiance, la vie est belle en vacances, écoutez ça, ça va vous faire du bien à vos oreilles sur RCL avec le Patoche.

Des fois, le cassoulet, la choucroute, pas pour maintenant. Allez, c'est peut-être le tube de l'été, parce que pour l'instant, le tube de l'été, mais il est pas là. Donc, je vais vous faire écouter ça, c'est nouveau. Ça fait danser, ça fera peut-être ça qu'on va entendre sur les plages, dans les discothèques. On va écouter sur RCL, et nous, on aime vous faire découvrir des trucs que les autres n'ont pas. Voilà.

Et voilà, peut-être la chanson de l'été, on sait jamais. Les anniversaires de ce 28 juin. Il y a Maeva Cook, 1994, mannequin. Elon Musk, 1971, ingénieur. Fabien Barthès, 1971, footballeur. Cali, 1968, chanteur. Félix Gray, le copain, là, il en fait de nombreux tubes hein, avec Monsieur Barbelivien. 1956, chanteur. Annie Dupéré, 1947, actrice. Et Mel Brooks, 1926, acteur. Voilà. Alors, encore une petite reprise, c'est une reprise de Jairo. Et, bon, c'est à peu près le seul gros tube qu'il a fait en France. C'est Les Jardins du Ciel. Et la reprise est pas mal du tout. Elle est au goût du jour. Et bien sûr, on parle de chaleur, on parle de soleil.

Ah, ça c'est bon, ça fait du bien. Ça fait du bien aux oreilles. Là, ça va faire du bien aux oreilles aussi. Alors ça, c'est les rois de la fête. C'est Magic System. Et là, avec le titre qui reprend, tiens, Christophe Aigretto, là, il le reprend souvent. Magic in the air, in the air. Allez, on écoute la vraie version. Allez, on écoute.

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2: Et oui, là, il faut commencer à y penser à l'apéro, là, voir si les glaçons sont faits. Très, très, très important. Si on a les cacahuètes, si on a les pistaches, etc., etc. Ah, ça tire vers la fin quand même, tout doucement. Et là, on va partir, oh là là, avec Francesco Bellini. Marina. Ah, ça évoque les vacances, le soleil, etc., etc.

Ah, je vous l'avais dit, ça c'est bien, ça fait du bien aussi. Ah, celui-là, c'est peut-être le dernier, je vais voir, le dernier ou l'avant-dernier, ça va dépendre du temps, voilà. Et alors lui, bien sûr, quand l'ambiance tombe, quand ça commence à mollir, on met un petit coup de soprano et c'est reparti, et bien sûr, c'est le titre en feu, et c'est le feu dans le studio aujourd'hui.

0: Et bien voilà, c'est le dernier. J'espère que ça vous a plu, que ça vous a détendu. Ça va pas donner trop chaud quand même, bon j'espère. Allez, faut arrêter, parce qu'après il y a le top horaire de midi, et après il y a les pubs régionales, vraiment régionales. Vous allez écouter, c'est à 8h et c'est à midi, et vraiment on parle de chez vous, de Galgan, de Libourne, voilà. Donc écoutez, et après il y a une superbe émission de l'ami Fred, voilà, avec du son cool pour pendant le repas, pour manger tranquille. Allez, RCL et Patoche et La Pétoche, on continue tout l'été, pas de vacances, peut-être un petit week-end sans La Pétoche, mais à peine. Voilà, je vous dis bye bye et à dimanche prochain, sous le soleil bien sûr.
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7: Il est 12h, voici le flash info RCL en Nord-Gironde. Après la vigilance orange aux orages déclenchés hier soir sur toute la Gironde, prudence encore ce dimanche sur les routes de Libourne, Coutras, Galgon et Saint-André-de-Cubzac. Des averses sont attendues autour de Coutras, avec une température qui reste lourde, autour de 29 à 31 degrés. À Saint-André-de-Cubzac, le week-end reste animé. Les spectacles de danse se poursuivent jusqu'à ce dimanche, après le concert baroque et le loto solidaire organisé hier. La médiathèque prépare aussi sa programmation d'été, avec des rendez-vous familiaux dès début juillet. Côté environnement, les restrictions d'usage de l'eau demeurent en vigueur dans le secteur du Moron et de la Virvée. Arrosage limité, pelouses interdites, chacun est appelé à économiser la ressource. À Galgon, la commune relaie aussi les informations pratiques du moment, notamment l'indisponibilité des bennes à vêtements place de la mairie. 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

Tu es là sur ta fréquence pour le dernier numéro de cette saison, de la pop élégante, quelques classiques intemporels et de très belles découvertes. Sans oublier toi qui vas rester avec moi pendant 59 minutes. Allez, go! 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

Dans le Drive, aujourd'hui, deux générations de pop se croisent. Simply Red apporte sa chaleur soul avec Sunrise, un titre sorti en 2003. Ensuite, Chapel Rowan, Good Luck Babe, révélation américaine dont la personnalité et les refrains font beaucoup parler d'elle depuis plusieurs mois. C'est une parenthèse musicale qui fait du bien. C'est d'ailleurs sur ta fréquence le principe du Drive Pop.

Le Drive, c'est une rencontre pour toi, maintenant, entre deux époques. Tears for Fears, oui, qui nous livre maintenant l'un de ses chefs-d'œuvre. Très inspiré d'ailleurs des Beatles et de la pop psychédélique. Tu écoutes. Juste après, Wasia Project, Somebody Come Through, qui apporte beaucoup de fraîcheur. Et une touche presque cinématographique. Prends le temps, maintenant, tu vas savourer deux morceaux dans le Drive Pop.

La France est à l'honneur pour toi dans le Dry Pop M83 qui a réussi à conquérir le monde avec son Midnight City, devenu une référence dans les séries, les pubs et puis un petit peu le cinéma aussi. Cats and Trees ensuite, avec cette pop sensible et élégante qui leur ressemble tant et que j'adore. Encore une rencontre, une double rencontre, maintenant dans le Dry Pop.

De la nostalgie pour toi, maintenant tu vas adorer Young Fox avec son célèbre sifflement qui est devenu l'un des grands classiques indie des années 2000. Oui, d'accord, c'était il y a plus de 25 ans. Et Benjamin Biolay, juste après, il nous amène dans un univers plus sophistiqué avec La Superbe, l'un des grands albums de la chanson française moderne. Le dry pop, couleur française, c'est top, et c'est pour toi.

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Pour ton drive, le drive pop, maintenant on aime aussi les atmosphères. The Blue Nile reste l'un des groupes les plus respectés de la pop écossaise. Je mixe après Rachel Chinouriri. Elle représente cette nouvelle génération britannique qui mêle émotion, modernité, avec toujours beaucoup de talent, et ça c'est vraiment bien.

Le soleil, toujours du soleil, que ce soit maintenant ou pendant tes vacances. Jamiroquai, oui, ensoleillé. Il signe ici l'un de ses morceaux les plus lumineux. Et ensuite, Clara Luciani, elle apporte son élégance française avec Respire Encore, devenu l'un des grands titres pop de ces dernières années. C'est dans ton drive.

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1: 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Et pour refermer cette saison du Drive Pop, Royal Otis Moody, ça représente parfaitement cette nouvelle scène pop australienne pleine de fraîcheur. Et pour conclure, Roxy Music, Avalon, nous offre une conclusion tout en douceur et en élégance. Personnellement, j'adore. Merci d'avoir partagé cette saison du Drive. Passe un bel été et surtout, continue à écouter de belles chansons. Surtout si c'est de la pop. À très vite.

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1: Bonjour, le rétrosport de la semaine. Football Coupe du Monde. Lundi soir, l'équipe de France a remporté un deuxième match de poule d'une durée inhabituelle de 3h48 contre l'Irak, 3-0. Vendredi soir, contre la Norvège, les Bleus se sont imposés 4-1 et concluent ainsi la phase de groupe en première position et invaincu. Ousmane Dembélé a signé un triplé, Désiré Doué a corsé l'addition en fin de match. Après deux saisons en Ligue Européenne où il a fini quatrième en 2026 et deuxième en 2025, le Montpellier Handball est de retour en Ligue des Champions. Le club héraulté troisième de la saison de Star League derrière le PSG et Nantes en a obtenu la confirmation lundi lorsque la Fédération Européenne a publié la liste des participants. Le MHB profite de la nouvelle formule mise en place à partir de la saison prochaine avec 24 équipes en lice et non plus 16. Les premiers matchs se dérouleront les 9 et 10 septembre. Il faudra encore patienter pour connaître la peine définitive infligée ou pas à Moed Altrad et à Bernard Laporte. Condamnés le 13 décembre 2022 en première instance, notamment pour corruption et trafic d'influence, les deux dirigeants du rugby français avaient immédiatement fait appel. Le procès en appel devait se dérouler du 9 au 23 septembre prochain, mais il ne se déroulera finalement pas avant mars 2027. Le champion du monde de MotoGP, Marc Marquez, a prolongé son contrat avec Ducati Lenovo jusqu'à la fin de la saison 2028. Il devrait faire équipe avec son jeune compatriote Pedro Acosta. Par ailleurs, mercredi, Ducati a annoncé le départ en fin de saison de Francesco Bagnaia, qui devait rebondir chez Aprilia. L'écurie a ensuite officialisé l'arrivée de son remplaçant, à savoir Pedro Acosta. Cyclisme, le TGV de Clermont-Ferrand reprend le maillot tricolore, déjà sacré en 2020 et 2023. Rémi Cavagna a de nouveau dominé le contre-la-montre des championnats de France sur route jeudi dans l'Isère. Le rouleur de la Groupama FDJ a surclassé tous ses adversaires, repoussant le double vainqueur sortant Bruno Armirail à 49 secondes. C'est la fin de cette Eurosport, une très bonne journée à toutes et à tous.
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1: Allez, bonne journée.
2: C'est cool ça là.

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